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6: Bonjour, je m'appelle Ada, je suis russe, je viens de Moscou. Et j'habite Paris depuis 3 mois. Je fais mes études au Conservatoire de Paris. Et j'adore me promener dans ce parc, le parc Butte-Chaumont, qui est juste à côté. Je voudrais savoir l'histoire de ce parc, les endroits insolites qu'il faut absolument visiter. Voilà.
7: We're in the park des Buttes-Chaumont with Ada, a Russian pianist. She often takes a stroll in this park and wants to know more about the history of the place.
8: Bonjour Ada.
6: Bonjour.
8: On est au parc des Buttes-Chaumont aujourd'hui. Je crois que c'est un parc que tu aimes beaucoup.
6: Oui, c'est un parc, à mon avis, beaucoup plus romantique que les autres parcs. Pour moi, c'est un parc assez spécial parce que cette butte, c'est quelque chose de très intéressant avec ce temple. C'est pas un parc classique, à mon avis.
7: Yes, this park is unlike any other in Paris. It's wild, it's romantic. That's because it was built during the Romantic period.
8: Bonjour.
6: Bonjour.
8: Enchanté.
9: Enchanté.
7: Here's park manager Claude Rouanet, who's going to tell us more.
9: Donc, ce parc a une grande histoire. Au 19e siècle, les jardins paysagers comme celui du parc des Buttes-Chaumont étaient le style qui était beaucoup aimé. La géométrie, les perspectives conçues par le nôtre n'avaient plus la cote, on va dire. Mais voilà, le temps passe et les goûts changent.
7: This park was built when landscape gardens were in fashion. Before the 19th century, the French preferred les jardins à la française, inspired by André Le Nôtre, who designed the Versailles Gardens.
6: Ici, c'est le parc Buttes-Chaumont, mais ça existe par exemple Jardin du Luxembourg.
9: Oui.
6: Quelle est la différence entre un jardin et un parc?
9: Le Jardin du Luxembourg, c'était un jardin qui avait été créé pour Marie de Médicis. Le parc des Buttes-Chaumont, lui, est un parc public créé au 19e siècle. La conception du jardin n'est plus la même et donc les noms ne sont plus les mêmes non plus entre le 15e siècle et le 19e siècle.
7: Ah, so jardin, gardens and parks aren't the same. Here we're in a public park, but un jardin is a private property. So that's why we say le Jardin du Luxembourg, because it used to belong to Marie de Médicis.
9: Les objectifs pour ce parc étaient la représentation de paysages français.
7: It's like traveling through France here. They've replicated several French landscapes, des paysages français.
9: Alors ici, quand on est à l'entrée du parc, ce qui est remarquable justement, c'est ce temple, bien sûr, en haut d'une falaise, et également l'arche que l'on voit et l'aiguille qui est un tout petit peu plus loin.
7: There's an overgrown cliff with a lake and a replica of an ancient temple towering above our heads.
6: Pourquoi on appelle ce parc Buttes-Chaumont? Ça veut dire quoi?
9: En fait, ici, c'était une grande colline de gypse qui est une pierre qui se délite au contact de l'eau et qui ne permet pas aux plantes de bien pousser. Hein. Donc le site était plutôt dénudé, chauve, Chaumont. Et Butte, parce que comme l'eau avait abîmé la pierre, il y avait des trous, il y avait des bosses. Et donc voilà, les Buttes-Chaumont viennent de cette origine-là.
7: Difficult to believe this area used to be a gypsum quarry. It was called Chaumont, Mont Chauve, Bald Mount. And the miners left small hills, des buttes. And that's why it's called les Buttes-Chaumont.
9: Là, vous devez l'entendre, hein, petit à petit, on arrive vers la grotte. La grotte, c'est aussi le mystère. C'est même la peur, et c'était un des points très importants de ce parc, de créer des effets d'ombre et de lumière, des effets de détente et des effets de vertige. Et la grotte, elle était là pour inspirer cette crainte.
7: Don't like the feeling of this place. It's dark and threatening. And can you hear the waterfall, la cascade, at the back of the grotto?
9: Et il faut d'ailleurs savoir que la cascade est un peu plus faible qu'elle n'était à l'ouverture du parc, puisqu'on l'entendait depuis l'entrée du parc.
7: The designers of this park wanted to recreate a romantic walk that inspired la peur, fear, le vertige, vertigo.
9: Donc voilà, petit à petit, le bruit de la cascade s'éloigne. Dans l'art des jardins, l'eau est très importante. Il y a toujours la présence de l'eau, donc le fracas de la cascade et le calme du lac.
7: There's water everywhere here. The calm waters of the lake, le lac, which contrast with the powerful crashing sounds of the waterfall, la cascade.
5: Alors Ada, je crois que toutes les deux on fréquente le parc. Moi je viens faire du jogging ici. Et toi tu fais quoi?
10: Je me balade, je me promène ici. Mais quand même, je vois qu'il y a beaucoup de gens qui font du jogging.
7: I come here to run, Ada likes to walk, but there are other activities here.
8: Excusez-moi, on passe par où là maintenant?
9: On va faire le tour là des falaises qui encadrent la grotte. Donc là, ce que je vous propose, c'est d'utiliser le chemin là, qui va monter petit à petit jusqu'au-dessus de la grotte et qui permet d'atteindre l'île en passant sur le pont voûté.
7: Difficult to keep up with Claude, we're climbing au-dessus de la grotte, above the grotto. Then we're crossing un pont, a bridge, to the temple.
5: Alors Ada, dis-moi, est-ce qu'à Moscou, vous avez des parcs qui sont similaires?
10: Je crois que non. À Moscou, c'est comme le bois de Boulogne. Ou bien c'est comme un jardin du Luxembourg.
0: 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Welcome to Q. Years of honing her craft, waiting tables, and knocking on all the doors has made Constance Wu into a confident force. 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